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0: et bienvenue sur Énergie Maurice, 6h passées de 10 minutes. Alors, la grosse surprise du jour, eh bien, habituellement, vous entendez « Bonjour Richard et Chalini ». Eh bien, sachez que pour cette matinale du 23 juin 2026, eh bien, on va modifier tout ça, puisque aujourd'hui, on va être en mode trio. N'est-ce pas, Chalini et Tasnim?
1: Oui, bonjour Richard, bonjour Tasnim, welcome.
2: Bonjour Richard Lenny, thank you so much.
1: Comment ça va Tasnim?
2: Moi je suis en pleine forme.
1: Nous on a démarré hier, Richard n'était pas là.
0: Voilà, hier c'était le mode duo, aujourd'hui on va passer en mode trio. Donc on annonce aux auditeurs, plus on est nombreux, plus on est fou, plus on s'amuse. En tout cas il y aura pas mal de surprises pour ce morning show. Et c'est jusqu'à 10h on le rappelle.
1: Exactement les amis, que ce mardi soit rempli de belles choses. Nous sommes le 23 juin 2026 déjà. Voilà, courage pour cette nouvelle journée qui s'annonce. Démarrez votre matinée avec un bon café. À venir dans quelques instants, votre news insolite.
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0: insolite du nouveau. Alors, on vous rappelle que tous les jours, à 7h exactement, on va faire le tour du monde. On va aller chercher une nouvelle et on vous propose de découvrir cette nouvelle. Ce matin, tu nous emmènes où, Tasnim ?
1: Eh bien, ce matin, je vous emmène pas loin. Oui, parce que je vous emmène en France. Je vous emmène en France, surtout dans l'univers du robotique. Vous allez me dire pourquoi ? Eh bien, vous allez comprendre. Parce qu'en France, il y a deux robots qui ont semé le chaos au salon Vivatech en cassant des écrans lors d'une démonstration de danse qui a mal tourné. Eh bien oui, ben robot là, tu as envie de danser. Les robots ont perdu le contrôle de leur mouvement et ont endommagé les équipements d'exposition. Les visiteurs présents ont capturé l'incident inattendu et la vidéo, évidemment, ça a fait le buzz sur Facebook. Nobody, ouais, personne ne va me laisser quand même. Donc, les deux robots, j'ai envie à miser.
0: Voilà donc pour la technologie qui avance. En tout cas, si vous voulez voir cette vidéo que nous vient de vous parler Tasnim, eh bien vous savez quoi faire, vous allez chercher ça sur les réseaux sociaux. Nous, on continue en hit sur Énergie. Paloma Mist, puis croyez-moi, ça va bouger comme ces robots.

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0: Allez, nous, à 6h passées de 40 minutes, tous les matins, on sait que vous vous réveillez, vous prenez votre petit déjeuner. Bien, du coup, on en profite pour vous donner les tips du jour. Et ce matin, nous allons parler de l'importance de ce mindset.
1: Exactement, be positive this morning. Alors, les amis, avoir un bon mindset, ça signifie avoir une attitude positive, orientée vers le succès, pour avoir la pêche dès le réveil. Bah, écoutez votre playlist Feel Good, faites le sport, cultivez la confiance en soi, prenez soin de votre corps, démarrez votre journée avec un bon petit déj ce matin, oui. Pratiquez la gratitude, à fixer des objectifs réalistes et ambitieux pour la semaine, oui. Pratiquez la pleine conscience et remplacez les pensées négatives. Faites une to-do list de champions. Profitez de chaque instant, oui. Passez une heure dans la nature tôt le matin. Votre arme la plus forte, c'est votre état d'esprit. Grâce à votre mindset, vous pouvez transformer les obstacles en vraies opportunités. So learn from your mistakes and raise your frequency.
0: Voilà pour vos conseils du jour. Allez, 6h passées de 42 minutes, notre spécialiste en horoscope débarque. L'horoscope du jour avec Léa.
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3: Bonjour à tous, les béliers, vous serez en mesure d'obtenir tout ce que vous voulez, ou presque. Taureau, vous aurez envie de séduire. Les gémeaux, tout vous sourit aujourd'hui. Cancer, on relativise. Lion, faites en sorte de rester souriant. Les vierges, pensez à prendre soin de vous. Balance, ne réclamez pas l'impossible. Scorpion, sortez, défoulez-vous. Sagittaire, n'essayez pas d'imposer vos propres envies. Les capricornes, une énergie dynamique vous anime. Les verseaux, vous ressentez le désir, voire le besoin de vous engager. Poissons, et si vous vous organisiez une petite soirée sympathique?

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1: On vous accompagne sur ce Morning Show jusqu'à 10h. Juste avant, c'était Ariana Grande qui nous emmenait dans son Twilight Zone. Et bien nous, on vous rappelle qu'en ce 23 juin, c'est un jour spécial et qu'on va célébrer ensemble un événement spécial, n'est-ce pas Tasnim?
2: Eh bien oui, effectivement, comme c'est votre journée spéciale, eh bien n'hésitez pas, votre journée spéciale, c'est quoi? Eh bien c'est juste votre anniversaire. Ben, si vous voulez faire passer un petit message d'anniversaire ou vous avez des amis qui c'est son anniversaire aujourd'hui ou c'est même votre anniversaire, eh bien pourquoi pas, envoyez-nous tout ça sur le Messenger de Energy Maurice et nous, on va pouvoir vous le dire à vous et à tous.
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1: 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Voici les nouvelles du temps avec Richard.
2: Eh bien, c'est un temps mi-couvert qui nous attend pour cette matinée. Puis Monsieur Soleil devrait faire son apparition. Côté température, il fera un petit peu plus frais que d'habitude, avec des températures qui vont osciller entre les 25 et 27 sur les hauts et entre 27 et 29 degrés dans les régions côtières. Et puis, si vous avez prévu une sortie en mer pour aujourd'hui, eh bien sachez que la mer sera légèrement agitée.
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2: 7h passées de 10 minutes, on va aller jeter un coup d'œil à la situation sur nos routes, vous dire ce qui se passe là tout de suite.
3: Alors, I can see many cars, mais la circulation est fluide dans le nord. Heureusement, il y a quelques ralentissements du côté de Port-Louis. In the center, ça bloque au rond-point de Réduit. Ça avance par contre du côté de Moka. Pas mal de véhicules en ce moment du côté de Rosehill et quelques temps d'arrêt du côté de Quatre-Bornes, Phoenix et Curepipe. Alors, soyez prudents sur nos routes. Give way, attachez vos ceintures, respectez les codes de la route et restez bien branchés sur Énergie Maurice.
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2: Oui, on est en mode de trio pour vous accompagner tous les matins dans notre morning show sur Énergie Maurice. À 7h passées de 12 minutes et du coup, avant d'entrer dans le vif du sujet, je vais vous dire tout d'abord, mesdemoiselles, bonjour.
3: Bonjour mon Richard, bonjour Tasnim, coucou à vous tous les amis, comment ça va? On espère que tout va bien de votre côté. Voilà, que ce mardi soit rempli de belles choses. On est en mode trio, so enjoy the show.
6: Bonjour Richard, bonjour Richalini. Eh ben moi ça va, ça pète la forme, comme on dit.
2: En tout cas, ça se voit en studio. Et nous, ce matin, là, avant d'entamer notre matinée, on a une question qu'on va vous poser. Je vais vous poser, mesdemoiselles, et aux auditeurs également. Si vous êtes en mode petit déjeuner ce matin déjà là, très bon appétit à vous. Alors moi, j'ai envie de savoir, est-ce que vous brossez vos dents le matin avant de prendre votre petit déjeuner? Ou est-ce que vous dites qu'il faut faire l'inverse? On prend le petit déjeuner et puis on met tout bien propre. Après, on brosse ses dents. Allez, quel est l'ordre qu'il faut faire? Allez, Chalini, comment ça se passe?
3: Moi, j'aime bien brosser les dents avant un repas. Et même après mon petit déj, je brosse mes dents parce que what if, you know, des fois bretasse et tout ça, donc we have to be careful. What if I see my boyfriend later?
2: Donc du coup, c'est avant et après.
3: Exactement.
2: Ouais, mais s'il fallait choisir un seul?
3: Non, les deux pour moi.
2: Non, mais s'il fallait,
3: non.
2: Pas de choix, brosse à dents.
3: Non.
2: Il y a une tiguille de Colgate, restez pas qu'à faire autrement de dentifrice, qu'est-ce qu'on fait?
3: Achète un nouveau toothpaste.
2: Allez, donc elle va pas nous répondre. Tasnim, toi?
6: Moi, je pense que je prends mon petit déj avant et après je brosse mes dents. Just to be on the safe side.
2: Donc c'est toujours après?
6: Ouais, ça dépend. Okay. Le jour où j'ai pas pris de petit déjeuner, évidemment, c'est avant. Mais le petit déjeuner est important, ne suivez pas mon exemple surtout.
3: Ouais, brossez vos dents les amis.
2: En tout cas, moi je fais l'inverse. Moi je brosse mes dents et puis je vais aller prendre mon petit déjeuner. Bon, je sais pas si c'est la bonne formule, il faudra peut-être faire... Regarde ici, c'est toujours...
6: J'ai une question pour toi, Richard,
2: ouais,
6: justement.
2: Oui,
6: Si tu manges sardine après.
2: Non, mais là, le matin, sardine en réalité. Ouais, là, peut-être qu'il va falloir chercher. En tout cas, vous aussi, les auditeurs, si vous avez la réponse à cette question ce matin, est-ce que vous brossez vos dents avant votre petit déjeuner ou vous prenez votre petit déjeuner avant de brosser vos dents? Eh bien, envoyez-nous ça en inbox, on lira vos messages live and direct sur les ondes de Énergie.
3: Belle journée.
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0: Des blondes, Sabrina Carpenter, enfin je sais pas si elle est blonde, et Madonna avec le hit Bring Your Love à l'instant pour vous sur Énergie. Et nous on vous dit, eh bien, restez à l'écoute puisqu'il y a des cadeaux qui vont tomber là tout de suite.
1: Sabrina Carpenter aime bien un espresso. We like to pamper you sur Énergie. On vous propose des hits, des jeux et des cadeaux. Alors ce matin dans votre morning show les amis, des goodies à remporter offerts par Énergie et Nescafé. The big winner today will receive a travel mug, a diary, une cuillère, un mug rouge iconique offert par Nescafé et un pot de Nescafé classique de 50 grammes.
0: Voilà pour tous les cadeaux que vous allez remporter. Pour cela, il va falloir répondre à cette question. Depuis quelle année les amateurs de café peuvent-ils déguster Nescafé partout dans le monde? Depuis quelle année les amateurs de café peuvent-ils déguster Nescafé partout dans le monde? Est-ce que c'était en 1928? Est-ce que c'était en 1938? Ou est-ce que c'était en 1948? Donc du coup, Tasnim, si c'est 1928, si 1938 ou 1948 et que moi je pense avoir la bonne réponse, qu'est-ce que je dois faire?
2: Eh bien, il te suffit tout simplement d'appeler nous sur le 260-9500. 260-9500.
0: Alors, vous aurez compris, depuis quelle année les amateurs de café peuvent-ils déguster Nescafé partout dans le monde? 1928, 1938, 1948. Allez, je suis sûr que vous avez cette bonne réponse. On rappelle encore une fois le numéro de téléphone.
2: 260-9500. Allez, bonne chance à vous tous.
1: Good luck.
0: Allez, nous on se met en mode Calma, Tiamo sur Énergie.
3: Calma.

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1: Une place, une personne, une ceinture, ce n'est pas une option, c'est une règle de sécurité. Puis on vous rappelle également que transporter plus de passagers que prévu augmente les risques, moins de protection, plus de blessures en cas d'accident et un conducteur moins à l'aise pour réagir. Donc ne surchargez pas votre voiture, votre van ou votre deux roues. Le nombre de places existe pour une raison évidente, protéger chaque vie à bord. Donc sur la route, respecter la limite de passagers, c'est aussi respecter la vie.
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Vous l'aurez compris, il y a évolution du score dans ce match qui oppose la Jordanie à l'Algérie. Alors si l'Algérie est favorite de ce match, côté score, en revanche, il y a une surprise puisque ce sont les Jordaniens qui mènent désormais après 36 minutes de jeu, 1-0 face à la Jordanie. Je rappelle que vous pourrez suivre ce match avec nous en fil rouge tout le long de ce Morning Show.

0: il y a des hits, il y a du foot, mais il y a aussi des cadeaux à offrir ce matin.
1: Eh ben oui, vous pouvez partir avec un mug de voyage de la marque de Nescafé, un agenda Nescafé, petit cuillère de Nescafé, aussi un mug rouge iconique Nescafé. Et sans oublier, bien sûr, le plus important, c'est le pot de Nescafé classique de 50 grammes.
2: Alors... Exactement. Et là, les amis, on accueille tout de suite la belle Couchy à l'antenne, Couchy de Canfocro. Bonjour et bienvenue sur Énergie.
3: Bonjour toute l'équipe.
2: Comment ça va, Couchy?
3: Ça va, bien, merci.
2: Couchy, ça veut dire happiness, n'est-ce pas?
3: Oui, oui.
2: Alors, Couchy, tu as prévu quoi aujourd'hui?
3: À la maison.
2: À la maison, en écoutant Énergie.
3: Oui. Énergie, bien sûr.
2: Et tu es prête pour la question?
3: Oui.
2: Allez, let's go.
0: Couchy, est-ce que tu es fan de café?
3: Oui, bien sûr.

0: Yeah. En tout cas, j'ai une forte odeur de café ce matin, j'ai l'impression que tu vas gagner. Alors écoute bien, depuis quelle année les amateurs de café peuvent-ils déguster Nescafé partout dans le monde? Est-ce que c'était en 1928, en 1938 ou en 1948?
1: C'est en 1938.
0: 38?
2: Oui. Oh yes, c'est gagné, bravo Kouchi, tu es notre gagnante. Merci. Et tu repars avec des goodies ce matin offerts par Nescafé et Énergie à Maurice. Félicitations à toi. Merci. Kouchi.
0: Kouchi, on fait coucou. Merci. À qui ce matin?
1: Coucou à toute la famille et toute votre équipe Énergie.
2: Oh, merci beaucoup, Kouchi. Mais Kouchi, petite question avant de partir. C'est quoi ta radio préférée?
1: Bien sûr, Énergie.
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4: Bonjour à tous, les béliers, vous serez en mesure d'obtenir tout ce que vous voulez, ou presque. Taureau, vous aurez envie de séduire. Les gémeaux, tout vous sourit aujourd'hui. Cancer, on relativise. Lion, faites en sorte de rester souriant. Les vierges, pensez à prendre soin de vous. Balance, ne réclamez pas l'impossible. Scorpion, sortez, défoulez-vous. Sagittaire, n'essayez pas d'imposer vos propres envies. Les capricornes, une énergie dynamique vous anime. Les verseaux, vous ressentez le désir, voire le besoin de vous engager. Poisson, et si vous vous organisiez une petite soirée sympathique? Belle journée à tous.
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0: 8h51 sur Energy Maurice, ça y est, on est là pour célébrer ce jour spécial, le 23 juin, le jour de votre anniversaire. On vous dit d'ailleurs ce matin, happy birthday.
1: Yeah, shine bright like a diamond, wishing you all the best on your special birthday en ce mardi 23 juin 2026. On souhaite bon anniversaire à Benito qui nous écoute du côté de Granby. Happy birthday à Grant de Tamara, il fête ses 40 ans aujourd'hui. Et joyeux anniversaire également à la belle Davina, bien sûr, best wishes de la part de Mike qui habite à Quartier Mille. Tous les matins, envoyez-nous vos messages et vos dédicaces sur la page Facebook de Énergie Maurice.
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1: Qu'est-ce que Dame Nature nous réserve, Richard?
3: Eh bien, justement, on va s'intéresser à cette météo et surtout à cet assez fort anticyclone qui évolue au sud des Mascarennes et qui maintient des alizés modérés sur notre région. Alors, qu'est-ce qui va se passer? Ben, ce sera nuageux ce matin avec de la pluie fine, notamment sur les versants est et sur le plateau central. Et puis, Monsieur Soleil devrait faire son apparition dans l'après-midi. En revanche, il va faire un peu frais aujourd'hui avec des températures qui vont tourner pour la minimale entre 14 et 16 sur les hauts et entre 18 et 20 degrés dans les régions côtières. Et à noter que la mer sera forte au-delà des récifs avec des houles du sud de l'ordre de 3 mètres. Les sorties en haute mer ainsi que dans les lagons de l'ouest, du sud et de l'est sont déconseillées pour ce mardi.
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1: Il est 8 heures.

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1: Juste avant, c'était Lynn pour sa chanson du jour. Et nous, on va se mettre là tout de suite en mode info trafic, vous dire ce qui se passe sur nos routes.
2: Eh bien oui, point circulation de ce mardi matin. La circulation commence à se densifier à Terre-Rouge avec un trafic plus soutenu en direction de Port-Louis. Mais la circulation reste en mouvement quand même. Du côté du Codan, on observe également une augmentation du nombre de véhicules à l'entrée de la capitale, sans blocage majeur pour le moment. À réduit et sur l'autoroute d'Ébène, le trafic est fluide avec une bonne progression des véhicules. Enfin, à Place d'Homme, la circulation reste normale dans le centre-ville. Bonne route à tous avec Énergie Maurice et bien sûr, restez prudent au volant.
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1: Nous, on vous accompagne en ce mardi matin, 23 juin 2026. Alors, il faut dire que depuis ce matin, on se pose cette question. Comment est-ce qu'on fait les choses et dans quel ordre? Alors, c'est temps de se demander, est-ce qu'on brossait ses dents avant de prendre son petit déjeuner? Ou est-ce qu'on prenait son petit déjeuner avant de brosser des dents? Et du coup, là, ce matin, on va se poser à 8h cette autre question sur l'ordre des choses. Alors, est-ce que vous mettez votre pantalon d'abord ou est-ce que vous mettez votre chemise d'abord quand vous vous habillez? C'est la question du jour. On n'y pense pas, mais il y a un ordre, les gens le font. Est-ce que c'est le pantalon d'abord ou c'est la chemise d'abord? On va poser la question. Chalini, toi, tu mets quoi?
5: Alors, bienvenue à tous. Merci d'écouter Énergie Maurice. I'm a girly. Je porte que des robes et des talons. Level up your style game, brother.
1: Et du coup, c'est quoi? C'est le talon qui va avant ou c'est la robe qui va
5: la
1: avant?
5: La robe, bien sûr. Très les sous-vêtements avant. Followed by la robe. Et ensuite, les chaussures. Sans oublier les accessoires, make-up, lipstick, eyeshadow, fond de teint.
1: Alors, Tasnim, toi, ce qui se passe? Le jean d'abord, la chemise d'abord?
2: Ben, moi, c'est le pantalon d'abord et après, c'est le top. Mais ça dépend de mon mood. Des fois, c'est là-haut avant et après en bas.
1: Donc, il n'y a pas d'ordre définitif?
2: Non, pas vraiment. Avec moi, non.
1: Donc, très bien. Alors, je suis sûr là que vous êtes en train de vous habiller en ce moment et que vous vous demandez bien, qu'est-ce que je vais mettre en premier? C'est quoi mon ordre? En tout cas, nous, on a posé cette question ce matin. On s'intéresse à l'ordre des choses. Allez, côté hit, on va revenir dans quelques minutes, le temps de marquer cette courte pause.
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6: 8h10. 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
4: Et oui, on vous accompagne dans ce Morning Show jusqu'à 10h, tout plein de hits, de la bonne humeur, mais surtout tout plein de cadeaux à remporter, comme ce cadeau qui est mis en jeu là tout de suite.
5: Eh bien oui, vous allez pouvoir repartir avec un gift value d'une valeur de 1000 roupies de la part de Farmlen.
4: Alors si vous voulez remporter ce cadeau, il faut répondre à cette question. Le lait Farmlen peut être utilisé pour préparer, selon vous, des boissons uniquement, des boissons et des desserts ou des sauces uniquement. Alors quand nous prend du lait Farmlen, ça peut être utilisé pour préparer des boissons uniquement, ça c'est la réponse A. Des boissons et des desserts, ça c'est la réponse B. Ou des sauces uniquement, ça c'est la réponse C. Si vous avez la bonne réponse, que faut-il faire?
6: If you love milk, you will enjoy this gift. I'm thinking of preparing a nice milkshake for me only. Allez, vos appels, vos réponses tout de suite sur le 260 95 00 260 95 00. Bonne chance à tous.
4: Le lait Farmlen peut être utilisé pour préparer des boissons uniquement, des boissons et des desserts, des sauces uniquement, A, B ou C. Allez-y, appelez-nous côté hit. The Weeknd débarque.

0: cette Coupe du Monde 2026 serait sa Coupe du Monde des Mbappé, des Haaland ou autres grands joueurs. En tout cas, il faut dire qu'en ce moment, Mbappé et Haaland affolent tout le monde. Mais moi, j'ai juste envie de vous dire que sur Énergie, il se passe plein de choses. Il se passe même ceci en direct, live and direct. Mais oui, si on est dans le mode agenda de la Coupe du Monde, on est également en mode match de foot entre la Jordanie et l'Algérie. Eh bien, l'Algérie vient d'égaliser à l'instant un but partout entre ces deux équipes. Désormais, c'est un match de fou. Allez, on revient sur l'agenda des matchs. On revient sur ces stars du moment. Mbappé, Haaland, la France s'est imposée 3-0 face à l'Irak. La Norvège a gagné face au Sénégal 3 buts à 2 avec un doublé signé Haaland, lui qui dorénavant dément qu'il est vraiment un buteur hors pair. Alors qu'en est-il des matchs de ce soir? Eh bien, retenez déjà la première heure. Ça va se passer aux alentours de 21h. Portugal ira affronter l'Ouzbékistan. Cristiano Ronaldo doit se remettre d'attaque. Et puis, à partir de minuit, il y aura également d'autres matchs, dont l'Angleterre face au Ghana. Donc, il va falloir suivre tout ça sur Énergie. Vous pourrez d'ailleurs suivre les matchs en fil rouge. Voilà donc pour l'agenda des matchs. Les hits reviennent.
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0: Sur Énergie, Maurice, on est là pour vous accompagner slowly but surely pour attaquer cette matinée du 23 juin 2026. Et là, on s'est mis en mode jeu et cadeau, n'est-ce pas?
1: Exactement, on espère que vous passez de très bons moments avec nous. C'est votre morning show qui continue. And now it's game time. Un gift value de 1000 roupies à remporter ce matin dans votre morning show. Bien sûr, offert par Énergie et Formlaine. Les amis, écoutez la question suivante.
0: Et avant d'écouter la question, on va aller accueillir qui exactement? Qui avons-nous en ligne ce matin?
2: Eh bien, pour ce matin, on a Ouma avec nous. Allô, Ouma?
3: Oui, bonjour, Shalini et Taslima.
1: C'est Taslim et Shalini.
2: Bonjour, Ouma. Ça va, Ouma?
3: Oui, ça va, bien merci.
2: Superbe. Alors, Ouma, oui. Tu vas écouter à la question que Richard va te poser et tu vas nous donner la réponse.
0: Est-ce que tu es prête, Ouma?
3: D'accord.
0: Alors, écoute bien. Le lait Farmland peut être utilisé pour préparer, selon toi, des boissons uniquement, des boissons et des desserts ou des sauces uniquement?
3: Et c'est B, la réponse B.
0: La réponse
3: B. Des boissons et desserts uniquement.
0: Allez, on va prendre le lait Farmland. Est-ce qu'on va préparer boissons et desserts avec ça? On valide la réponse de Ouma. On regarde ce que ça donne.
2: Eh ben oui, félicitations Ouma. Tu vas pouvoir repartir avec ton cadeau de la part de Farmland et Énergie Maurice.
0: Ouma, on fait coucou à qui ce matin?
3: Je fais coucou à mon mari, à mes enfants, mes deux petits-enfants, et puis à vous-même, Énergie, Énergie.
1: D'accord, c'est noté, merci beaucoup, belle journée à toi, Ouma. Avant de partir, dis-nous, quelle est ta radio préférée?
3: C'est bien Énergie Maurice.
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5: Bonjour à tous, les béliers, vous serez en mesure d'obtenir tout ce que vous voulez, ou presque. Taureau, vous aurez envie de séduire. Les gémeaux, tout vous sourit aujourd'hui. Cancer, on relativise. Lion, faites en sorte de rester souriant. Les vierges, pensez à prendre soin de vous. Balance, ne réclamez pas l'impossible. Scorpion, sortez, défoulez-vous. Sagittaire, n'essayez pas d'imposer vos propres envies. Les capricornes, une énergie dynamique vous anime. Les verseaux, vous ressentez le désir, voire le besoin de vous engager. Poissons, et si vous vous organisiez une petite soirée sympathique?

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1: Et on y va en ce mardi 23 juin 2026 pour les prévisions concernant la météo du jour.
2: Yeah, here we go with your weather news. L'assez fort anticyclone au sud-ouest a des mascarins et maintient des alizés modérés et froids sur notre région. Les prévisions pour les prochaines 24 heures. Alors, un nuage ce matin avec quelques pluies fines, principalement sur les versants au vent et sur le plateau central. Beau temps cet après-midi. La température maximale variera entre 20 et 23 degrés sur les hauteurs et sera entre 25 et 27 degrés Celsius dans les régions côtières. Voilà, excellente journée sur Énergie Maurice. 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
2: Good morning, il est 9h.

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2: 9h10 sur Énergie, ça y est. Ouais, jetez un coup d'œil à la situation sur nos routes. Toujours autant de véhicules ou pas?
3: Alors ça va mieux sur nos routes, heureusement, circulation fluide dans le nord, mais si vous partez vers Port-Louis, il y a des ralentissements comme d'habitude, ça avance du côté de Réduit et Moka, Lakili, mais quelques temps d'arrêt du côté d'Ébène, pas mal de véhicules, du côté de Rosil, ça bloque un petit peu, du côté de Quatre-Bornes, Rosil, Phoenix et Curpips, drive slowly and safely, give way please, respectez les codes de la route et restez bien branchés sur Énergie Maurice.

0: En ce mardi 23 juin 2026, si vous êtes en mode déjà en voiture pour le boulot, eh bien courage. Si vous êtes à la maison en mode petit déjeuner, eh bien très bon appétit à vous.
1: Welcome back les amis, on espère que tout va bien de votre côté, que ce mardi soit rempli de belles choses. On vous souhaite bon courage pour le travail. À venir dans quelques instants, des jeux et des cadeaux, alors restez bien branchés.
2: Eh bien oui, vous avez compris, on est à 3 today. Eh bien oui, c'est deux filles contre un garçon. On va voir qui va remporter Girl Portugal ou bien la Corée du Nord.
0: Enfin, moi, c'est Corée du Nord. La question ne se pose pas quand même.
2: Eh bien, la peau tout de suite, les hits continuent pour vous sur Énergie Maurice.
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2: Nous, on vous accompagne toujours jusqu'à 10h avec pas mal de surprises, des hits et surtout des cadeaux. Mais on a également cette annonce pour vous.
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2: Et du coup, on a des cadeaux à offrir, n'est-ce pas?
3: Eh ben oui, effectivement, on a des cadeaux à vous donner. Vous allez pouvoir repartir avec 2 billets pour cette soirée unique.
2: Donc si vous voulez vos 2 billets pour cette soirée unique, il faut répondre à cette question. Quelle est la date du grand vacances soirée organisée par la première fois dans l'histoire de Maurice? Est-ce que c'est le samedi 27 juin, le 4 juillet 2026 ou le samedi 11 juillet? Alors quelle est la date du grand vacances organisée pour la première fois? C'est grande vacances soirée organisée 27 juin 2026, 4 juillet 2026.

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0: Date, ça se passe ici et nulle part ailleurs. Il y a également des cadeaux à remporter ce matin, n'est-ce pas?
1: Eh bien oui, vous allez pouvoir repartir avec 2 billets pour la soirée du Grandes Vacances de La Réunion. À ne pas oublier que les billets sont à récupérer à l'entrée le jour de l'événement en présentant la carte d'identité.
2: Voilà. Exactement. Donc, on y va pour le jeu. On accueille tout de suite Souni à l'antenne. Souni, bonjour et bienvenue sur Énergie.
3: Oui, allô?
2: Hello Souni, comment ça va?
3: Ça va bien.
2: Tu habites où, Souni?
3: Moi, j'habite à Rosil, Plaisance Rosil.
2: D'accord. Et tu fais quoi dans la vie, Sounia?
3: Des taxis. Je fais des taxis.
2: D'accord. Et tu écoutes Énergie dans ta voiture, n'est-ce pas?
3: Tous les jours, tous les
2: jours. Bon courage pour le travail aujourd'hui, Sounia.
0: Sounia, est-ce que tu es prêt à jouer avec nous ce matin pour repartir avec ton cadeau du jour?
3: Ok.
0: Alors, écoute bien. Quelle est la date du Grand Vacances, soirée organisée pour la première fois dans l'histoire de Maurice? Est-ce que c'est le samedi 27 juin? Est-ce que c'est le samedi 4 juillet? Ou est-ce que c'est le samedi 11 juillet? Selon toi, réponse A, réponse B ou réponse C?

0: 4 juillet.
1: 4 juillet, on va valider la réponse. On regarde si c'est la bonne réponse.
2: Eh oui, yes, yes, yes, c'est gagné. Bravo à toi, Sunny. Tu es notre grand gagnant. Et tu repars avec 2 billets, justement, pour l'événement qui aura lieu le 4 juillet à Ocean's Creek Beach Hotel. Félicitations à toi.
1: Sunny, on fait coucou à qui ce matin ?
0: Excusez-moi ?
1: Tu fais coucou à qui ? Mais avant, je vais te poser une question. Est-ce que tu suis les matchs de foot de la Coupe du Monde en ce moment ?
0: Pas vraiment avec le match jour, mais par contre, oui. J'ai beaucoup de amis qui regardent la télé.
1: Et tu supportes une équipe en ce moment, là ?
0: Et la France.
1: La France, très bien. Encore un supporter de l'équipe de France. Ton coucou du matin, il est pour qui ?
0: Ouais, je fais un petit coucou avec toutes mes amis, mes collègues chauffeurs des taxis, des rosiers, partout. J'ai des amis partout.
3: Superbe. Et Sunir, juste avant de partir, dis-nous, c'est quoi ta radio préférée ?
0: Énergie.
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5: Bonjour à tous, les béliers, vous serez en mesure d'obtenir tout ce que vous voulez, ou presque. Taureau, vous aurez envie de séduire. Les gémeaux, tout vous sourit aujourd'hui. Cancer, on relativise. Lion, faites en sorte de rester souriant. Les vierges, pensez à prendre soin de vous. Balance, ne réclamez pas l'impossible. Scorpion, sortez, défoulez-vous. Sagittaire, n'essayez pas d'imposer vos propres envies. Les capricornes, une énergie dynamique vous anime. Les verseaux, vous ressentez le désir, voire le besoin de vous engager. Poissons, et si vous vous organisez une petite soirée sympathique ? Belle journée.
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2: Et oui, c'est l'heure de se dire au revoir pour ce 23 juin 2026, n'est-ce pas?
0: Il y a time to say goodbye, c'est la fin de l'émission. Ce fut un plaisir de vous accompagner en ce mardi. Rendez-vous demain matin dès 6h avec Richard, Tasnim et Chalini, les habits.
3: Vous avez compris et ben moi je tiens à vous dire merci beaucoup pour votre fidélité et surtout restez à l'écoute de Énergie Maurice parce qu'on est là pour vous donner que du good vibes.
2: Et on aura encore des surprises pour vous à partir de 10h. Restez à l'écoute du Morning Bonus. On dit ciao ciao.
0: Bye. Bye, bye.
3: Ciao ciao.
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1: Bonjour à tous, bienvenue dans le Morning Bonus, l'émission de dédicace du lundi au dimanche, 8 tous les jours, sur votre radio préférée Énergie Maurice. Aujourd'hui, c'est JP pour vous accompagner. Alors, comment ça se passe? Envoyez-moi ce plein de messages dédicace via la page Facebook Messenger Énergie Maurice. Et moi, pour faire moi-même plaisir de dire tout ça à l'antenne pour vous. Mais pour l'instant, c'est une nouveauté qui arrive.
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1: Un gros coucou à Kevin de Rosil, il est déjà au boulot depuis 6h du matin. Il voulait passer un message à toute son équipe. Courage et surtout, arrêtez de lui voler ses biscuits dans la salle de pause. Très belle matinée à vous tous sur Énergie.

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2: Nouveau point sur la course au soulier d'or. Lionel Messi conserve la tête du classement avec 5 buts inscrits depuis le début du tournoi. Juste derrière Kylian Mbappé et Erling Haaland suivent avec 4 réalisations chacun. Après leur dernière performance remarquée, Harry Kane reste également dans la course avec 3 buts. À ce rythme, la bataille pour terminer meilleur buteur de cette Coupe du Monde 2026 s'annonce spectaculaire jusqu'aux phases finales. Rendez-vous demain pour une nouvelle mise à jour du classement.

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1: Deuxième message aujourd'hui pour Aïcha Duvacois. Toute sa famille est très fière d'elle après la réussite de ses examens. Félicitations Aïcha, continue à croire en toi et à poursuivre tes rêves. Très belle journée à toi et à toute ta famille. Sur Energy Maurice et eux aussi, pas hésiter à envoyer-moi ce bon message.
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1: Cette dédicace est pour Ruben, du Laporte, de toute sa famille qui travaille de nuit et qui fait que termine ce shift juste une heure de cela. Gros bisous à toi Ruben, bon courage aussi pour le travail. Toute ta famille te souhaite un bon repos bien mérité et t'envoie plein de bonnes ondes. Merci de nous écouter et passe une excellente journée. Et là, qu'est-ce qui arrive? Ce sont les hits sur Energy.
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1: Nouvelle et dernière heure à vous accompagner dans l'émission de dédicace Le Morning Bonus sur Energy Maurice. C'est JP au micro jusqu'à midi. Alors comment ça se passe? Vous m'envoyez vos messages et dédicaces via la page Facebook Energy. Et bon, pour faire moi-même un plaisir de balancer tout ça à l'antenne pour vous. Alors pas hésiter, page Facebook Messenger Energy Maurice. Et là tout de suite, c'est une nouveauté qui arrive.
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1: Bonjour l'équipe, je fais un petit coucou à Summerly et Mason qui sont à l'école. Et un coucou à mes chiens Zia, Woofy et à mon chat Oreo qui vous écoutent. Merci et bonne journée à vous. Gros bisous de Isabella. Et voilà, un gros bisou à toi aussi Isabella. Et le prochain hit arrive, This Pousette.

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1: Message pour Anne-Sophie de Vacroix de la part de sa famille de Moka. Gros bisous à toi, on t'aime très fort. Bon courage pour la journée. Et aussi Anne-Sophie de la part de la radio Énergie Maurice, toute la team et moi-même, nous te souhaitons une très très bonne journée. Le prochain hit, cette nouveauté, bien arrivé, zis pour toi.
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1: Le morning bonus, c'est terminé pour aujourd'hui. Je vous donne rendez-vous dès demain pour une nouvelle édition du morning bonus. Et là, qu'est-ce qui arrive dans environ 10 à 15 minutes? C'est le Energy Lunch avec Mr. Philippe qui est là, que vous venez fouiner un petit peu dans cette assiette pour guetter qui se peut manger ce midi. Alors, bon appétit à ceux qui mangent actuellement et l'élite continue sur Énergie.
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2: Hello, hello tout le monde et bienvenue dans le Energy Lens et bon appétit à tous ceux qui peuvent manger en ce moment. Allô, qui se peut manger, partage-nous, envoyez une petite photo. Bon, merci déjà, Energy Maurice, c'est là, nous avons une petite discussion à l'antenne. En passant, je vais demander qui se peut écouter, c'est l'Energy Lens à tous les jours de midi à 14h. Votre rendez-vous gourmand. Allez, les amis, sans plus tarder, c'est une nouveauté qui arrive pour vous sur Energy Maurice.

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1: La France s'est imposée 3-0 face à l'Irak. La Norvège a gagné face au Sénégal 3 buts à 2 avec un doublé signé Haaland, lui qui dorénavant dément qu'il est vraiment un buteur hors pair. Alors qu'en est-il des matchs de ce soir? Eh bien, retenez déjà la première heure. Ça va se passer aux alentours de 21h. Portugal ira affronter l'Ouzbékistan. Cristiano Ronaldo doit se remettre d'attaque. Et puis, à partir de minuit, il y aura également d'autres matchs, dont l'Angleterre face au Ghana. Donc, il va falloir suivre tout ça sur Énergie. Vous pourrez d'ailleurs suivre les matchs en fil rouge. Voilà donc pour l'agenda des matchs. Les hits reviennent.
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1: Et dans une pédia frais, CAP commence à tuer partout en ce moment. Qui que des œufs, hein, parce qu'il y a un motif aux alentours de Rochebrune. Et franchement, les amis, tu payais un gros frais là-bas que tu payais cailler carrément. Hein. Et il est là, ce moment-là, tu dis soit un bon petit bouillon boulette à rentrer, ou soit tu devais un bon petit alim aussi, chouchou. Et que ce petit mouton, soit un jeudi, hein, dépendant de ban préférence. Et ça, franchement, vous êtes qui réchauffe de ce petit moment que tu as frais là. Puis fais un cahier, quoi. Un petit bouillon boulette ou soit un petit bouillon alim, envoyez un petit message. Mais les amis, nous en attendant, on balance les hits sur Énergie Maurice.
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2: On est dans le Energy Lunch. Alors justement, on est ici, mais t'as l'armée, le petit camarade JP. JP, qui t'a amené pour manger aujourd'hui?
3: Alors aujourd'hui, Philippe, mon pangai, tu es prêt pour manger ce matin?
2: Ah, mais qui fait qu'il arrive ce matin?
3: On est un peu tôt. On a acheté dalle pourrie.
2: Ne pas capable de dire ça à l'antenne qui te lève tôt, parce que bana pour tu te casses, tu es un game en difficulté.
3: Allez, oui, mon gars.
2: Tu es en construction,
3: là. La difficulté mineure.
2: Léla, tu as un petit dalle pourrie.
3: Exactement. Qui l'a 3 dalles pourries.
2: Ok, 3 dalles pourries. Aujourd'hui, 6 dalles pourries, ça te du pain. Puis attends-toi là.
3: Tenez, nous, week-end à fin du mois, on pensait juste dalles pourries.
2: Eh bien oui, comment tu veux dire, tu as un budget restreint, mon pays, coquin. Tu peux nous demander comment nous, camarades, réchauffons, mais ça d'une façon diplomatique, un budget.
3: Ouais.
2: Comment tu as restreint?
3: Restreint, exactement.
2: Ouais, limité, que tu peux sentir.
3: Tu veux servir mon mot fort.
2: Eh bien oui, vous êtes assis, je te sais, d'un petit mangeur de dalles pourries. Bien sûr, vous connaissez plein de mangeurs de dalles pourries. Question bête, les amis, allez tout de suite, on balance les hits sur Énergie Maurice.

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1: Allô, de retour dans l'Énergie Lunch, ici c'est Philippe pour vous accompagner en jusqu'à 14h, encore un petit 20 minutes pour passer ensemble, les amis. Allô, Zodi, qui programme à manger, que je t'étais en ce moment, qui je peux faire comme si pour combattre sa type fraîcheur là, fait nous connaît pas Messenger. Justement, mon gars, je lis message là, qui gagne envoyé-moi une petite recette de N à la soupe. Eh, gros, du, je suis capable de faire ça, le TikTok, sweet and sour soup, et franchement, ça paraît très très appétissant. Vous êtes aussi, je n'ai pas la soupe qui se peut faire là, parce qu'il me faut ça faire, moi pense longtemps aussi. Donc, tu n'as tiré celle, mais quand tu appelles ça la soupe qui tu peux faire, enfin, pas longtemps la soupe, longtemps tu n'as la soupe, la pâte, tout ça peut faire penser. Et là, au fur et à mesure, l'in évolue, que tu n'as pas tout ça, recette là, très souvent, que divine un petit peu la cuisse, soit un petit peu les ailes qui se mettent dans la soupe avec légumes. Je suis un malade, mais vous pouvez goûter trop beaucoup, vous pouvez un petit peu nostalgique. Allez, les amis, sans plus tarder, tout de suite, on balance une nouveauté sur Énergie Maurice.
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2: C'est déjà la fin du Energy Lunch. Les amis, nous passons un très beau moment ensemble. Dans quelques instants, on laisse la place à JP qui peut venir avec le Energy Zen du QE Pugetti qui l'a concocté pour nous, ce jeune homme-là. Comme d'habitude, les amis, on se donne rendez-vous enfin, avec JP dans quelques minutes et les hits continuent sur Energy Maurice.
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1: Bon après-midi à tous, bienvenue dans l'émission pour les jeunes, le Énergie Zen, du lundi au vendredi, de 14 à 16 heures sur Énergie Maurice. Allô, comment ça se passe? Moi c'est JP, je serai des vôtres jusqu'à 16 heures. On va parler de quoi pendant cette émission de l'actualité? Sur vos artistes préférés de jeux vidéo, d'étoiles montantes dans le monde du sport. Tout ça pour vous, jusqu'à 16 heures, mais pour l'instant, une nouveauté arrive.
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1: Allez, maintenant, l'actualité sur vos artistes préférés. Lily passe à la vitesse supérieure, révélée lors de la dernière saison de la Star Academy. La jeune artiste vient de sortir son tout premier single, intitulé « Et si je pars ». Après plusieurs semaines de teasing sur les réseaux sociaux, les fans peuvent enfin découvrir ce titre qui aborde les thèmes du doute, des séparations et des relations qui s'effacent. Un morceau très personnel qui marque le début de sa carrière musicale. Reste maintenant à découvrir si ce premier single sera suivi d'un EP ou même d'un album.

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1: De retour, et là, on va parler du manga, le manga culte Ken le Survivant plonge le lecteur dans un monde post-apocalyptique dévasté par une guerre nucléaire. On y suit Kenshiro, l'héritier d'un homme martial légendaire immortel, le Hokuto Shinken, qui détruit ses ennemis de l'intérieur en frappant le point viteux. Guidé par l'amour de la justice dans un univers de brut, Ken affronte des tyrans impitoyables, dont son propre frère adoptif, Roa. Cette œuvre reste un monument incontournable de l'histoire du manga. Alors, on m'invite à toutes les personnes qui n'ont pas encore regardé Ken le Survivant à checker un coup vous autres. C'est une pépite. Mais pour l'instant, les hits continuent sur Énergie.

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1: Et maintenant, on va parler du sport dans le Énergie Zen. En NBA, l'actualité sur Victor Wembanyama est marquée par la douloureuse défaite des San Antonio Spurs lors des finales NBA 2026 face aux New York Knicks. Élu défenseur de l'année et membre du premier 5 All-NBA, le géant français de 22 ans a qualifié ce revers de plus grande leçon de sa vie après avoir échoué surtout au Game 5. Malgré la déception d'avoir frôlé le titre, Wemby a bouclé des playoffs historiques

0: sur le plan statistique et se tourne déjà vers la saison prochaine pour prendre sa revanche.
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2: On y go pour l'info trafic. Côté pour lui, direction le nord, c'est bloqué. Et direction le sud, c'est bloqué pareil. On s'envole à Ibn Motorway, ça avance comme dans du beurre, vous êtes. C'est fluide, que ce soit en direction de pour lui, enfin quand ce pied descend, direction pour lui, ou même quand ce pied monte, direction que pipe, c'est libre comme l'air. On s'envole maintenant rond-point de réduit, direction quand ce pied à direction Moka, c'est légèrement bloqué à l'eau. Bon courage à tous les bannes automobilistes qui bloquent. Bloqué dans circulation, mais pour tout de suite.
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2: Nouvelle et dernière heure à vous accompagner dans le Énergie Zen, l'émission pour les jeunes du lundi au vendredi de 14 à 16 heures. Et là, pendant cette heure, on va parler de quoi ? On va parler de jeux vidéo. Alors, reste pas la même, mais pour l'instant, les hits continuent et même une nouveauté qui arrive.
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1: C'est parti pour l'instant, jeu vidéo. Maintenant, on va parler du jeu Metal Gear Solid 5, The Phantom Pain, sorti en 2015.

est le dernier chef-d'œuvre de la saga réalisé par Hideo Kojima avant sa rupture avec Konami. Situé en 1984, le jeu suit le réveil de Venom Snake après un coma de 9 ans, alors qu'ils fondent l'armée des Diamond Dogs pour se venger de l'organisation Cypher. Acclamé pour son gameplay d'infiltration en monde ouvert révolutionnaire, cette opus est célèbre pour son immense twist final scénaristique et reste à ce jour le plus grand succès commercial de la franchise, avec plus de 6 millions de copies vendues. Alors à tous les fans de jeux vidéo, moi invite à check le jeu Metal Gear Solid 5.

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1: Bon après-midi à tous, ici c'est Philippe et bienvenue dans le Full Energy, votre rendez-vous après le travail que nous avons fait un meilleur son, un meilleur hit pour mettre tout un super mood. Justement, nous voulons dire bon mardi à tous, ça commence le mardi par Simon Spey qui se tient une excellente mardi. Allez les amis, sans plus tarder, c'est une nouveauté qui arrive sur Énergie Maurice.
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1: On prend une pause avec la musique pour parler des séries. Bonne nouvelle pour les fans de Fantasy. Après le succès des précédentes saisons, House of the Dragon revient avec une nouvelle saison très attendue. La guerre entre les verts et les noirs s'intensifie plus que jamais, alors que la lutte pour le trône de fer entre dans une phase décisive. Au programme, davantage de batailles spectaculaires, de dragons impressionnants, de trahisons et de rebondissements qui ont fait le succès de la série. Prequel de Game of Thrones, House of the Dragon continue de raconter l'histoire de la maison Targaryen près de 200 ans avant les événements de la série originale. Une chose est sûre, les fans peuvent s'attendre à une saison riche en action, en émotions et en affrontements épiques.

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1: De retour dans le Full Energy à Los Obedia qui programme ce soir, c'est World Cup Night. Les amis, ce soir, deux belles affiches nous attendent dans cette Coupe du Monde 2026. Le Portugal affronte l'Ouzbékistan dans un match important du groupe K après son match nul face à la RD Congo, République démocratique du Congo, lors de son entrée en lice. Le Portugal doit absolument s'imposer pour prendre une option sur la qualification. En face, l'Ouzbékistan tentera de créer l'exploit après sa défaite contre la Colombie. Dans le groupe L, l'Angleterre sera opposée au Ghana dans l'un des chocs de la journée. Les Anglais arrivent en confiance après leur

0: voudra confirmer son bon début de tournoi après son succès face au Panama. Alors, qui se pronostique, les amis, envoyez un petit message pour Messenger Energy Maurice.
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1: Chaque jour de le Full Énergie, on vous rappelle une vérité universelle, même les meilleurs ont des ratés. Alors et aujourd'hui, on vous raconte une histoire du 19 juin qui va vous faire sourire. Un chien en Oklahoma a décidé de ramener à la maison un armadillo avant vivant et la caméra de sécurité de la famille a tout filmé. On voit le chien arriver fièrement avec l'armadillo dans la gueule et toute la famille qui s'enfuit dans tous les sens en criant. Le chien ne comprenait pas pourquoi personne n'appréciait son cadeau et l'armadillo semblait parfaitement calme dans tout ce chaos. La leçon du jour, votre chien vous aime, les amis. N'hésitez pas à montrer lui comment nous, man humain, nous fait dire. Allez tout de suite, c'est une nouveauté qui arrive sur Énergie Maurice.
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1: Nouvelle et dernière heure dans le Full Énergie. Énergie, Philippe ici pour vous accompagner jusqu'à 18h. Alors, on espère ce mardi bien passé. C'était pas un mardi correct. Si c'est pas le cas, vous êtes nous pour mettre dans un bon mood. Allez, sans plus tarder, c'est une nouveauté qui arrive sur Énergie Maurice.
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1: Chaque jour dans le Full Energy, on vous montre qu'il n'y a pas que des mauvaises nouvelles, mais aussi des bonnes. C'est la bonne nouvelle du jour et aujourd'hui, elle vient de Seattle. Et elle est vraiment belle. Un quartier de Seattle a battu un record Guinness en rassemblant 830 personnes pour manger du dim sum ensemble. Oui, 830 voisins autour d'une même table géante pour partager un repas et créer du lien dans un monde où les gens se connaissent de moins en moins. Ce quartier a décidé que la meilleure façon de se retrouver, c'est autour de la nourriture. La leçon du jour, un repas partagé vaut 1000 conversations. Alors, si vous êtes chez vous, envie de casser à tirer qu'au lit, vous êtes là, vous êtes capable de signaler. Nous commençons, nous soignons qui place et nous mettons la table sérieux, vous êtes. Allez, les amis, sans plus tarder, tout de suite, les hits continuent sur Énergie Maurice.

0: C'est l'Irak, la Norvège a gagné face au Sénégal 3 buts à 2 plutôt, avec un doublé signé Haaland, lui qui dorénavant dément qu'il est vraiment un buteur hors pair. Alors qu'en est-il des matchs de ce soir? Eh bien, retenez déjà la première heure. Ça va se passer aux alentours de 21h. Portugal ira affronter l'Ouzbékistan. Cristiano Ronaldo doit se remettre d'attaque. Et puis, à partir de minuit, il y aura également d'autres matchs, dont l'Angleterre face au Ghana. Donc, il va falloir suivre tout ça sur Energy. Vous pourrez d'ailleurs suivre les matchs en fil rouge. Voilà donc pour l'agenda des matchs. Les hits reviennent.
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1: On prend une petite pause avec de la musique pour parler de nos artistes. Et aujourd'hui, on parle d'une annonce qu'on attendait depuis longtemps. Angèle vient de révéler en exclusivité le titre de son troisième album et il s'appelle Instinct. Et la façon dont elle a annoncé, c'est vraiment malin. Le titre était caché directement dans les paroles de son dernier single, Dis-le, sorti le 19 juin. Ses fans avaient lancé toutes sortes de théories, vertige, destin, mais c'est bien Instinct qui l'a emporté. Et ça colle parfaitement à sa nouvelle ère électro qu'elle assume totalement depuis quelques mois. Après What You Want avec Justice et maintenant Dis-le, Angèle est clairement en train de se réinventer. Allez amis, tout de suite, une nouveauté pour vous sur Énergie Maurice.
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1: C'est déjà la fin du Full Energy, les amis. Dans quelques instants, c'est l'Energy After Works, votre émission de divertissement. Plein de cadeaux à remporter. Alors, restez connectés sur Energy Maurice. Allez, les amis, gros bisous et on se revoit demain pour une nouvelle émission du Full Energy à partir de 16h. Allez, gros bisous et à toutes.
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1: Bonjour à tous, c'est JP Philippe de l'Energy After Works, votre émission divertissement que nous prend plaisir avec Jimoun, nous prend plaisir des fois avec ma stéréotype, enfin nous prend plaisir avec toi, non JP, comment
2: avec
1: ça va JP?
2: Avec tout ça, fille, nous prend plaisir Philippe, très bien, merci toi.
1: Ah, en forme JP, on a quoi dans l'émission Alpha Foot, JP top de l'anti update, l'Oba News footballistique.
2: Exactement, Oba News chouchou, bien bon vous êtes.
1: Et nous connaissons ce compte Oba News chouchou.
2: Exactement, la rubrique de Philippe.
1: Ah ben oui, qui peut arriver pendant deuxième heure et du 90 cadeau qui peut venir d'un petit 10 minutes.
2: Voilà. Exactement, dans 10 minutes environ, cadeau pour vous.
1: On parle de quoi, JP, dans l'émission?
2: Ça veut dire différents types d'enfants.
1: Ouais.
2: Enfin, pas différents types d'enfants,
1: hein?
2: Non.
1: Ouais.
2: Différentes manières, un enfant qui a 20 ans.
1: Hein?
2: Comment qui a 20 ans?
1: Ouais.
2: Quand tu viens à faire la maison, il y a des répétis devant tout le monde.
1: Ouais, vous comprenez, toi, que de l'air là, tu peux dire, mais passe à côté de ça, moment que des enfants, des enfants, des oh, il faut devant tout du monde, et là, tu dis, oh, qui fait une artiste, on ne va pas dire ça.
2: Ouais, non, exactement.
1: Ah, mais c'est magnifique, ça, JP. Mais alors, mais du coeur, il y a pour découvrir nous beaucoup ça, justement, dans quelques instants. Mais tout de suite, JP.
2: Un méchant.
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1: De retour dans le Energy Afterworks, et là, on a un jeu.
2: Et oui, qui dit des jolis cadeaux de JB. Je peux aller avec quoi? Un voucher de 500 roupies offert par nos amis de Fidra.
1: Exactement, alors comment ça se passe?
2: Vous pensez te poser une petite question?
1: Oui.
2: Une petite question, bon, pas quoi trop technique, pas trop difficile. Si on a la réponse, envoyez-nous la réponse pour Messenger Energy Maurice. Vous êtes allé avec un joli cadeau. Allez, je vais poser maintenant la question.
1: Question bien simple, vous êtes. 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
1: 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Option B. Pour entretenir leur jardin. Option C.
2: Thank you, JP. Allons nous attendre la réponse pour Messenger Energy Maurice et notre thème d'aujourd'hui du Spécuse. Quitte à l'innocence des enfants, mais des fois nous retrouvons dans une petite situation côte. Bana accidentellement, comment Maurice dit, Bana va nous.
1: Exactement, Bana va nous. Mais par exemple, dans mes enfants, tu racontes une histoire, tu peux causer entre grands, si tu te rendais, et après 3-4 mois, quand on a un dîner famille, c'est à venir, c'est tout. Cette personne dans le
2: dîner famille. Comment Maurice dit, des fois, PC, Dio, mais si c'est pas connu, je dis, non, mais tu t'y fais ça pourtant encore.
1: Tu as dit, non, on va faire ça.
2: Maman, pas dit ça. Ah, les hommes, mais ils ont pas refait. Ah, de toute façon, tu sais, c'est ce qu'ils n'ont pas réalisé.
1: C'est vrai, voilà, c'est un peu tout pour
2: l'instant. Exactement.
1: Et là, qui nous est la fille?
2: Et je vais me brosser dans un vlog pour t'envoyer un petit hit.

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1: De retour dans le Energy After Work, aujourd'hui exactement, Philippe. Aujourd'hui, on parle de quoi?
2: Aujourd'hui, beaucoup de spélo, bonnes affaires qui bonnes enfants, pas se poser dire.
1: Exactement, c'est pas supposé dire en public ni dire tout court, c'est vrai.
2: Et tu aurais trouvé toi que je vais dire ça devant tout le monde et comment nous dire PCDO. Alors nous compile une analyse des histoires qui nous tendent souvent avec un double auditeur, mais il y en a un à l'AJP. Écoute, il y en a un, Jimmy, tu peux dire un gosseur de 7 ans. Donc, d'habitude, il y en a un côté, c'est un kit de grand-mère ou une madame qui finit à la maison, veille les enfants. Lydia, elle mamie, pas mamie, maman, là, hein, madame qui est occupée. Papa dit que quand toi tu finis, les bizarres sont outils parce qu'ils te trop causé. Et ma mère, ils sont sauvés quand ils quittent la maison. Et ça, vous êtes, imaginez, c'est un moment embarrassant. Mais je vais, mes enfants, je ne pas arrêter à côté de ce que la famille. Des fois, je t'aille plus loin. Je te fais un petit commentaire. Je ne pas connu. Je
1: ne pas connu.
2: Mais par exemple, il y a un récemment, il a un petit la tête avec ses enfants. Il dit, elle m'a tante, il vient. Première fois, il vient. Une vignette ma tante depuis une époque. Il te parle qu'il dit à ma tante. Lydia, ma tante, te fais une grosse, ma tante. Ouais. Et tu connais ma tante, comment tu es susceptible que tu goûtes à ma tante là. Lydia, mais t'inquiète, maman dit que toi, toujours, tu tiens un petit peu. Oh là là.
1: Mais là, rapidement.
2: Allez, Lydia, vas-y.
1: Vous êtes. Une petite fille de 4 ans, une fois un déjeuner familial, tu es un déjeuner dans du monde, ça.
2: Ouais.
1: Cette fille, première semaine, j'en dis là.
2: Aïe, ouais, quand tu la famille, je veux. Quand tu es habitué, là, le 2. Le 2, je fais, c'est le premier, nous.
1: Le premier.
2: Nous, commission Peter.
1: Exactement. Ouais. Sinon, comment ça se passe? Si tu as pu faire déjeuner, et là, toujours ça, un jumeau qui vient en retour, là. Et dedans, dans l'histoire, il s'appelle Kevin. Et donc, Kevin rentrait, la petite fille de 4 ans, si j'ai déjà dit. Et tonton Kevin.

0: Moi, manger comme ça, tout coup, tu es venu, tu viens manger, ça veut dire que tu es famille. Et quand tu es venu, tu es venu dans mes vides.
1: Ouais, ça veut dire. Et
0: ce moment-là.
1: Ouais, elle est là. Aïe, aïe, aïe, aïe, aïe, elle est là, les gars, ça, gars, ça, tu causes là, tu peux en plein. Hein? Ouais, d'ailleurs, nous fais un petit coucou à Kevin qui peut écouter nous en ce moment, Kevin.
0: Gros bisous à toi, Kevin.
1: Gros bisous à toi, Kevin. Et justement, JP, tout de suite,
0: une nouveauté.

0: du feu, du jeu, du foot, à le faire foot.
1: Yes, mesdames et messieurs, comme à notre ami Richard Bédia, du jeu, du feu, à la... Non, du foot aussi, les gars. Du foot, sorry, me rate, El Malmoula. À faire foot, allô, mesdames et messieurs, c'est le World Cup à FIFA en ce moment. JP avec nous, JP décotique l'actualité footballistique. Il y a du monde qui est sorti dans une caverne, là, ah ouais, Coupe du Monde, éclairci, mana, JP.
2: Exactement, on va parler de foot, parce qu'il n'y a plus la FIFA foot. Premier score, l'Argentine, 2-0, mais c'est question. Qui Lionel Messi mangeait avant sa Coupe du Monde?
1: Pas connu, hein.
2: 7 buts en 2 matchs pour le mec.
1: Les Chinois, ils retraités, puis disparaître. Boula, puis crash, fait.
2: Et ça, l'action limite goal là, Boula, colosse, Philippe, comment dire, tu prends la colosse.
1: Comment dire ça, la poule gars qui ne se connaît, jeune, longtemps.
2: Exactement.
1: C'est fou.
2: Et ensuite, on continue pour les Français. Bonne nouvelle pour les fans de l'équipe de France.
1: Mbappé parlé, non.
2: Allez les Bleus, victoire 3-0, doublé de Kylian Mbappé. Et à savoir le dixième meilleur buteur de la compétition, juste dédié à Lionel Messi.
1: Incroyable.
2: Parce que Messi, c'est un phénomène cette fois-ci.
1: Ouais.
2: On continue la Norvège. Première participation depuis 6 pas qu'il est punk, ok, t'es d'accord,
1: ouais, ouais, ouais.
2: Victoire 3-2 contre le Sénégal. Sénégal éliminé. Triste pour le deuxième, ouais, ouais, ouais. Lion d'Afrique éliminé.
1: Ah, toi, j'ai été surpris, tu peux atteindre performance Norvège.
2: Performance Norvège, très très surpris. Hein.
1: Ah ouais, et pour toi, pas une belle.
2: Mais quand tu mets Odegaard et Erling Haaland devant, ça change beaucoup de choses.
1: Ben oui, surtout ça, joli cheveux exotiques.
2: Exactement, l'Algérie renverse la Jordanie. 2-1 victoire de l'Algérie.
1: Wow.
2: Le Super Gabatien 0. Mmh. Et ce soir, 21h, Portugal-Ouzbékistan.
1: Qui devait avancer, toi? Avec Portugal, là, tu vas essayer de garder tout Ouzbékistan battu, tu.
2: C'est vrai, tu es ton seul film pour le band grand favori.
1: Et
2: en
1: oui.
2: Plus, le premier match, le premier band best loser.
1: Siou, tu as besoin de ressaisir-toi, mon ami. Bon, que tu n'as pas fait coup de nous, mais tu as besoin de ressaisir-toi.
2: Exactement, et voilà, c'était tout pour moi aujourd'hui, Philippe.

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2: Hey, hey, hey, encore une heure passée ensemble dans le Energy After Works, votre dose de divertissement. Comment ça va, JP?
3: Il est pas mal, ça.
2: Qui était là? T'es en train de jouer avec mon code vocal.
3: Exactement. Alors aujourd'hui dans le Energy After Works, on parle de quoi?
2: Ah, je n'ai plus que beaucoup à faire.
3: Non,
2: pas ça. On pas plus... oh, antenne, non. Ouais. Oh, oui, du because. Vous êtes dans le Energy After Works, du because, les enfants. Et ils arrivent tous les deux enfants à nourrir tranquille, qui fait de la dièse.
3: Qui fait de la dièse.
2: Les enfants, les petits se poussent là sur les goyes. Nous sommes, ils disent, mais maman, t'as petit dièse ça tout le temps.
3: Tout le temps, tu criais ça.
2: Zoti nous fait visite. Donc, ma petite histoire qui nous gagne avec ma auditeur, que je raconte nous, ma fameuse histoire de nos enfants. Nous fait revisite ça, ma différentes petites histoires. Non, JB?
3: Exactement. Et là, dans 10 minutes, on aura la rubrique de Philippe. Mais pour l'instant,
2: beaucoup rien de nouveauté.
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1: Vous pouvez imiter la voix de notre cher collègue Chalini, cash, direct et sans filtre. C'est la rubrique de Philippe.
2: Et franchement, JP, vu que mon fermier, j'aime pas pour capable de dire la différence.
1: T'as pas distingué les cakes.
2: Ouais. Merci beaucoup. JP, mon pote, dans une petite histoire avec je, t'es qui, des fois, mon travail qui te fait à Stella, est capable pour te fouiller dans, peut-être, dans quelques mois. Donc, exactement. Dans la vie, peut-être, de besoin patient. Donc, en 2017, ben, pour

0: pompiers, d'accord, man, firefighters en Angleterre. Je tiens à l'ON à la ferme qui tue en TV et je t'en sauve 18 cochons. 18 petits cochons, ouais. 18, t'en as 18 petits cochons après mon corps, deux adultes. Et d'après toi, qui n'a arrivé quelques mois plus tard.
1: Qui n'a arrivé.
0: T'as pu dire, moi, ben, cochon là, il sauve de la vie.
1: Ah ouais?
0: Non! D'abord, c'est qu'il est arrivé. Alors, pour remercier ben, le pompier là, propriétaire de ça, la ferme là, il a fait un grand grillade et il invite ben, le pompier là et tout pour un coup de main. Et il servit un bon petit grillade, même à saucisse, qu'il fait avec les animaux qui ben, le pompier in sauvé.
1: Mais qui fait. Attends!
0: Qui fait? Qui te va mettre d'accord là?
1: Mais qui fait du pas son process de ce ben, le pompier sauvé, t'as vu?
0: Eh ben oui, moi aussi, les tombes de ces histoires-là, moi tu peux attendre une jolie histoire, peut-être un animal là, sauf zut. Et non, tu trouves un pompier là, il fait une grande fête. Ou ça va un pompier là, juste pour dire toi qu'il est fort. Ça va, tu vas du travail, tu trouves les fruits après. Hein.
1: Mais quel fermier.
0: Quel fermier, justement. Alors que vous avez tout le monde, ces animaux dans la difficulté, des fois les amis, pas hésiter.
1: Et Dieu, non, continue Dieu.
0: Continue aide les animaux, surtout, et vous êtes. Pas et ben les animaux parce qu'ils ont envie de manger les animaux là après.
1: Non, et Dieu parce qu'ils ont.
0: C'est un être vivant.
1: Exactement.
0: Exactement. Mais mon senti, nous peut empirer les choses. Plie-nous, causer l'on JB.
1: Exactement.
0: Mais bon, si tu faisais un mot micro, et tu envoies un petit hit.

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1: De retour dans le Energy After Work, c'est là nous pécose différents types de manières, de façons qu'un enfant capable de vanne-toi.
2: Hein?
1: Non, pas vanne-toi,
2: littéralement. Ah, oh, ok, oh, wow, mais quelle émission là?
1: Moi j'ai deviné, comment tu dis ça?
2: Ouais, les diables, ça fait qu'il parle bizarre.
1: C'est une balance, c'est une balance.
2: Comment tu te confies à des enfants, là, les ventes, tu me dis, mais tu dis ça deux fois là, qui te pas content, c'est pas de moi.
1: Exactement, allez, moi, naine, sous les yeux. Mon god, pour me battre mes yeux, pour la fin.
2: Oui.
1: Alors, comment ça se passe? Un garçon de 17 ans, quand tu peux assister à un moment important dans la vie de sa petite soeur qui fait qu'née à l'église.
2: Oh, ouais.
1: Exactement. Le prêtre, il me dit, est-ce qu'il

0: passe à l'acte.
1: Là, on peut gagner un tracas.
0: Quand vous pouvez dire à l'acte, disclaimer, vous êtes. Nous dans l'église.
1: Oui, it makes sense.
0: Ouais, mon papa, on veut dire qu'il peut faire non plus.
1: Ouais.
0: Quand les pépins passent avant les passes à l'acte. Et là, le petit frère de 7 ans, maman, papa, ils iront plus loin parce que vous êtes aimé.
1: Mais oui, c'est un grand moment.
0: C'est une étape importante dans la vie, les enfants. Vous êtes ému. J'ai fini de trapper le micro. Moi, je suis content aussi. Mais depuis des nés, maman, on va pas parler de moi. Il dormit dans la salle et moi, je dormis dans le salon. Mais je suis content quand même.
1: Donc, on était tout correct là, mais ça veut que des pédias n'est pas guettement. Bah là, je dis, oh, je l'ai fait néglige.
0: Mais il est venu, pas cher vêtement, lourdi. Non, mon dieu.
1: Et en plus, dans le salon, je dis, oh, you. Ça, je suis extrême, ça, c'est ma jupe.
0: Exactement.
1: Et que moi, j'ai une choc des parents, mais je dis, non, tu dis, non, tu passes quand je t'ai l'étonne, on vient avec toi.
0: Exactement, mais tu es mal d'enfant, l'étonne, non, visuel, un coup.
1: Non, on m'a pas connu.
0: On a fait que tu baba.
1: On m'a pas connu.
0: Fini,
1: ouais,
0: tu peux faire
1: les difficiles.
0: Oh là là.
1: Ouais, c'est vrai. Tu as pas surprise devant. Et moi aussi, tu peux faire moi, comment se rappelle, man, si un incident, man, affaire qui me tu peux dire, moi, même devant vos parents.
0: Ah ouais.
1: Embarrasse de oui. Je suis tout, normalement.
0: Toi, vu ta tête et tu fais pas exprès, toi.
1: Ouais, peut-être. Et la fois, tu te dis, hé, là, c'est le moment pour.
0: Là, tu dis, mon loc, ça boum, là.
1: Ou devine, tu peux égal avec parents. Moi aussi, une fois, me rappelle. Ouais. Mais j'ai plus mal, tu es parti dire ça l'autre fois, là. C'est parce que on dirait tranquille comme une dièse, ça.
0: Moi, tu parles en film, hein. Moi, en film, tu sais, j'ai 35, mais peut-être que tu le sens. Tu n'as pas moi, si tu peux me débarquer ton coup de main.
1: Tu parles rappeler ça.
0: Hé, maman.
1: Ah, c'est fou, ça. Aïe, JB. Mais JB, mon con, là, avec qui nous là tout de suite, là.
0: Une nouveauté, Philippe.
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1: Il est l'heure pour nous.
2: It's time to say goodbye.
1: Exactement, sinon tu peux chanter comme ça. It's time to say goodbye.
2: Ah, ouais, version plus de l'un. Ouais, de vos générations, toi. Il y a des milliers de femmes qui, monsieur, qui écoutent nous en ce moment.
1: Exactement, non, mais laisse-moi en porter pour la
2: balle. En fait, tu me fais ce compliment, tu me dis, tu es une super épouse.
1: Non, la chanson, on peut chanter.
2: Moi, tu me fais ça, mais tu es une empire des choses. Et je vais nous passer un très bon moment avec The Two. C'était l'Energy Afterworks dans quelques instants. L'Energy, énergie intime.
1: Exactement, énergie intime pour tout bande fan de Love, ou même, bande, c'est qui contient, écoute, bande son de cœur brisé.
2: Bande fan de Pierre. Vous connaissez les traductions, hein, partout.
1: Ça va comment ils sont secondes à Andy, comment tu les connais.
2: Vrai.
1: Oui, pas me dire. Hein.
2: Vrai.
1: Non, je te jure.
2: Non.
1: Oui, je te jure.
2: Et non, pour le tien, c'est des jumeaux dans la classe.
1: Moi, je suis dans quatrième.
2: Même ça.
1: Hein? Mais qui fait, tu n'es pas capable. Pour comment
2: non, tu
1: sais quoi.
2: Tu es capable, mais tu n'as pas fait une révélation comme ça avec moi, moi dans l'émission. Vrai.
1: Mais vite, tu es dans la classe.
2: Hein? C'est dans combien de monde dans la classe là?
1: Ah, mais tu sais.
2: Et ça explique tout. Alors, je vais dans quelques instants, c'est Énergie Intime et nous, on se redonne rendez-vous pour l'Energy Afterworks demain.
1: Exactement, et n'oubliez pas, c'est grâce à vous qu'on existe.
2: Sayonara!
1: Ciao, ciao!
2: Piouk, piouk!
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